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0: Je dois te l'accorder, tu as joué cette partie en employant les grands moyens. Franchement, trois fourgons au lieu d'un. Un changement de coffre, la filature en hélico. Je reconnais, c'était bien goupillé. Mais à l'arrivée, j'ai les lingots. Et toi, tu finis avec que dalle.
1: J'ai encore ça, alors arrête ton numéro à la con et rends-moi mon or ou je te bute.
2: D'où ils sortent ceux-là?
3: Je suis Majkov, et tu as tué mon cousin Yevhen.
0: Il s'agit de trouver une pirouette.
1: Il était déjà mort quand j'ai débarqué chez lui. Ça me désole, moi aussi, mais Yevhen faisait des affaires avec des branches pourries. Et lui, là, il bourre les mous.
3: Tu disais vrai. Aucune imagination. Emmenez-le.

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